Así que ahora vamos a llegar a la voz 10 y tenemos acá 15 minutos a la 1 de la tarde. Vamos a ver acá, programa Fiesta en Casa. Siempre metidos acá, oyentes en acá. Programa Fiesta en Casa, acá en diferentes lugares, acá cantones, metidos acá. Chum Kim Longaruin, ahora acá, programa. Chau, te escucho, chau, chau, chau, chau, chau, chau, chau, chau, chau, chau, chau, chau, chau, chau, chau, chau, chau, chau, chau, chau, chau, chau, chau, chau, chau, chau, chau, chau, chau, chau, 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